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1: Morceau bien, le morceau qui suit est dédié à un guide. Ce guide est de Taïf. Il s'appelle Serigne Barké Sokhna Lo. Domi Kayde Fatma.
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monsieur, son excellence, mes sentiments les plus distingués. Au nom de toute la jeunesse sénégalérienne. Waouh, merci beaucoup. Toute ressemblance avec un personnage ayant existé n'est que pure coïncidence.